0: ¿no? Dentro de la sábana. Una región en la que esa deformación es tan absolutamente intensa que ni siquiera la luz puede escapar. Eso es lo que sabemos de los agujeros negros y posiblemente los oyentes ya hayan escuchado un montón de veces. Pero un agujero negro cuántico sería otra cosa. No una deformación gigantesca producida por una estrella, sino un diminuto pellizco, un pellizquito, en esa sábana que ha sido provocado hipotéticamente al concentrar una enorme cantidad de energía en un espacio minúsculo. O sea, que es diferente, ¿vale? Y lo de cuántico, claro, ¿de dónde viene? Pues de su tamaño. Sería tan pequeño que la gravedad de este ya no bastaría para describirlo. Entraríamos en una zona donde tendrían que encontrarse dos grandes teorías de la física y chocan, y esto es un problema. Hablamos de la relatividad, que explica la gravedad y el universo a gran escala, y de la física cuántica, que describe el mundo de los diminutos. El problema es que todavía no sabemos encajarlas del todo, estas dos teorías. Así que vamos a tranquilizarnos, ¿vale?
1: Vale.
0: Porque hace unos años, cuando salió la noticia de que se iba a hacer un agujero negro en el CERN, la gente se escandalizó un poquito. Nadie estaba esperando que apareciera en el CERN un agujero negro que empezara a comerse Suiza poco a poco y después llegara a España, ¿no? Lo que buscaban eran unas señales diminutas, no del agujero negro, sino de los restos de las colisiones. Como quien busca las migas para saber si alguien ha pasado antes por la cocina, las migas de pan, quiero
1: Pero
0: decir.
1: Eugenio, ¿cómo se busca algo que si aparece, desaparece casi instantáneamente? ¿Qué han hecho en el LHC que mencionábamos antes para poder decir que no lo han encontrado, Eugenio?
0: Pues no buscan el agujero negro directamente, sino la huella que debería dejar al desaparecer. A mí me encanta el símil del bloque de hielo, ¿no? Que si hay un charco de agua, uno puede deducir que antes a lo mejor hubo ahí un bloque de hielo, ¿verdad?
1: Sí.
0: Hay muchísimos datos, o sea, había muchísimos datos en el CERN. Los investigadores analizaron las colisiones registradas por ATLAS entre el año 2022 y el año 2024, con el LHC, perdón, funcionando a las energías más altas que podían alcanzar hasta ahora. Durante todo ese periodo, se produjeron del orden de, atento, 10.000 billones de interacciones
1: Wow.
0: entre protones. Estamos hablando de un 10 con
1: Muchos
0: 12
1: ceros.
0: ceros, he tenido que contarlo,
1: 12.
0: ¿vale?
1: Wow.
0: Durante este periodo se produjeron, como digo, tantísimos datos que era una inmensidad de datos tan grande que los físicos lo que buscaban era una señal muy concreta entre ellos. Han tardado mucho tiempo, es que eso no se hace en 5 minutos. ¿Qué hicieron? Compararon lo que apareció en los detectores con lo que predice el modelo estándar, que es el que tenemos ahora, que es el que nos habla de las partículas. Oye, y que no encontraron ningún exceso significativo. No encontraron nada que nos hiciera pensar, aquí puede haber un agujero negro cuántico que ha aparecido y ha desaparecido. No lo encontraron. Pero atención, porque aquí hay que matizar. Porque eso no significa que hayan demostrado que no existe. Ojo, lo que han conseguido es descartar una parte del territorio en el que algunos modelos decían que podía aparecer. Es decir, si existen, tendrán que esconderse en otro sitio o comportarse de manera diferente a la que predecían esos modelos. Podríamos pensar, pues vaya, no han encontrado nada. Pero es que en ciencia saber dónde no está algo también reduce muchísimo el terreno de búsqueda. De hecho, a mí me gusta compararlo mucho con el quién es quién, ¿verdad? Vamos bajando carita y vamos cada vez más llegando al punto.
1: Y esto de
0: Así que
1: buscar algo, no encontrarlo y que aún así sea importante, ha pasado, entiendo que sí, ¿eh? Más veces en la historia de la ciencia.
0: muchísima y además una dinámica súper habitual. Y algunas veces no encontrar lo que se esperaba terminó cambiando por completo incluso nuestra forma de entender el mundo, de verlo. Una cosa es mirarlo y otra cosa es entenderlo, ¿no? Uno de los ejemplos más famosos ocurrió a finales del siglo XIX. Por entonces muchos físicos pensaban que la luz necesitaba un medio para propagarse, igual que el sonido necesita el aire. Si nosotros ponemos la mano en un globo y notamos el sonido, si hablamos por la otra parte del globo, si ponemos la boca en el globo, porque necesita ese medio mecánico. Pues aquello lo llamaron éter luminífero o lumínico. Y si la Tierra se movía a través de ese éter supuesto, pues deberíamos ser capaces de medir una especie de viento de éter, por llamarlo de alguna manera, pero como estamos metidos dentro de esa especie de atmósfera rara, bueno, pues hubo dos científicos, Michelson y Morley, que construyeron un experimento muy preciso y también precioso para detectarlo. Sabían lo que estaban buscando, sabían qué efecto debía producir y no apareció el efecto, o sea, estaban buscando una cosa y nada. Es decir, la luz parecía comportarse igual, independientemente del movimiento de la Tierra. Es decir, que no encontraron el éter. Aquel resultado, ojo, no hizo desvanecer el éter de un día para otro, pero abrió una grieta enorme, ¿no? En la física. El viento que debía estar allí, 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